Amis auditeurs et auditrices, bonjour, bon dimanche et puis un très bon appétit si vous êtes toujours à table et merci d'être tout à nouveau avec nous à l'écoute de l'émission Vie Nouvelle, votre émission préférée de chaque dimanche après-midi, exclusivement française, par les assemblées de Dieu francophones au Vanuatu qui nous annonce tout simplement l'évangile de notre Seigneur Jésus-Christ. Alors que vous soyez, si vous venez d'être branché sur les antennes de Radio Vanuatu, bienvenue à chacun d'entre vous et à vous également qui nous suivez de l'étranger. Bienvenue à chacun d'entre vous et que le Seigneur vous bénisse là où vous êtes. Avec vous, Pasteur Hyacinthe Sacsac pour cette demi-heure qui nous est allouée et puis nous serons ensemble pour être à l'écoute de la prédication de la parole de Dieu. J'ai choisi également quelques cantiques chrétiens pour nous. Et puis, nous terminerons, comme d'habitude, cette édition par quelques annonces. Alors que vous soyez, chers auditeurs, restez branchés, restez avec nous. Avant d'aller plus loin, je voudrais vous proposer quelques instants dans la prière. Alors, courbons-nous et prions ensemble le Seigneur. Père éternel, nous te louons et nous te bénissons de ce que chaque jour, c'est toi qui conduis nos pas, c'est toi qui diriges nos vies. Merci, ô Dieu, pour cette opportunité que tu nous donnes d'être autour de ta parole, d'être à l'écoute de ta voix. Par le Saint-Esprit, ô Dieu, bénis nos cœurs et que ta parole, Seigneur, se fraye un chemin vers nos cœurs pour nous changer, pour nous façonner, nous transformer à l'image de Christ. C'est là notre humble prière, Père. Au nom de Jésus, ton Fils, nous te prions. Amen.

Bonjour, chères auditrices, chers auditeurs. Le message de ce jour s'appelle Connaître l'amour de Christ. Connaître l'amour de Christ. Nous lisons dans la lettre de Paul aux Éphésiens, au chapitre 3 et au verset 17, que Christ habite dans vos cœurs par la foi, afin qu'étant enraciné et fondé dans l'amour, vous puissiez comprendre avec tous les saints quelle est la largeur, la longueur, la profondeur et la hauteur, et connaître l'amour de Christ qui surpasse toute connaissance, en sorte que vous soyez remplis jusqu'à toute la plénitude de Dieu. À travers cette prière de Paul, nous voyons que son plus grand désir, sa plus grande ambition était de connaître l'amour de Jésus-Christ. L'amour de Christ est la connaissance suprême, celle qui est au-dessus de toutes les autres. Cette connaissance amène dans nos vies la plénitude même de Dieu. Sans la révélation de cet amour, nous passons à côté de l'essentiel, à côté de ce qu'il y a de plus beau et de plus puissant dans tout l'univers. Et à travers ce texte que nous venons de lire, nous voyons que l'amour de Christ est multidimensionnel. Cet amour a plusieurs dimensions, comme les quatre branches de la croix. Voyons le premier terme que Paul utilise, la largeur. Et nous lirons dans le dernier livre de la Bible, Apocalypse, au chapitre 5 et au verset 9, il chantait un cantique nouveau en disant: Tu es digne de prendre le livre et d'en ouvrir les sceaux, car tu as été immolé, ou tu as été sacrifié, et tu as racheté pour Dieu, par ton sang, des hommes de toute tribu, de toute langue, de tout peuple et de toute nation. L'amour de Christ est aussi large que le monde entier, à savoir des hommes de toute tribu, de toute langue, de tout peuple et de toute nation. Le cœur de Jésus est assez grand, est assez large pour contenir tous les hommes qu'il a créés, les hommes de toutes les générations. Aucun homme, aucune femme n'est oublié de lui. Jésus a versé son sang pour chacun et chacune. À chaque instant qui passe, son cœur soupire après le salut de chaque être humain, après ton propre salut. Jésus aurait sacrifié sa vie même s'il n'y avait qu'un seul pécheur, qu'une seule pécheresse à sauver sur la terre. N'est-il pas ce bon berger qui ne cesse de chercher sa brebis égarée, sa brebis perdue? Il a dit dans l'évangile de Jean, Je suis le bon berger. Et le bon berger donne sa vie pour ses brebis. Le deuxième aspect de l'amour de Christ est sa longueur. Nous lisons dans l'évangile de Matthieu, chapitre 28. Jésus est entré une fois, nous lisons dans Hébreux, chapitre 9, verset 12. Jésus est entré une fois pour toutes dans le lieu très saint, non avec le sang des boucs et des veaux, mais avec son propre sang, ayant obtenu une rédemption éternelle. Et dans Matthieu chapitre 28, nous lisons, Jésus dit, Et voici, je suis avec vous tous les jours jusqu'à la fin du monde. Donc la longueur de l'amour de Christ nous parle d'un amour qui n'a pas de fin, d'un amour éternel. Ce n'est pas comme l'amour des hommes, l'amour humain qui souvent est temporaire, ne dure pas. Les vœux prononcés, par exemple, lors d'un mariage ne durent pas toujours. Et notre amour lui-même est si inconstant que ce soit envers Dieu et envers notre prochain. L'amour de Jésus-Christ, lui, est toujours à son maximum. Il est au top. D'éternité en éternité, il dure. En Jésus, Dieu nous aimait déjà avant même que nous existions. Il est dit dans Éphésiens qu'en lui, en Jésus, Dieu nous a élus avant la fondation du monde pour que nous soyons saints et irréprochables devant lui. Et dans le livre du prophète Jérémie, nous lisons: De loin l'Éternel se montre à moi, je t'aime d'un amour éternel, c'est pourquoi je te conserve ma bonté. Le troisième aspect de l'amour de Christ, c'est sa profondeur. Et pour cela, lisons dans Romains, chapitre 5, au verset 6, Car lorsque nous étions encore sans force, Christ, au temps marqué, est mort pour des impies. À peine mourrait-on pour un juste, quelqu'un peut-être mourrait-il pour un homme de bien? Mais Dieu prouve son amour envers nous en ce que lorsque nous étions encore des pécheurs, Christ est mort pour nous.
Je répète, Dieu prouve son amour envers nous, en ce que lorsque nous étions encore des pécheurs, Christ est mort pour nous. En effet, Jésus n'est pas mort pour des gens aimables, des gens parfaits, des gens dignes, mais il est mort pour des pécheurs, des impies, des rebelles. C'est ce que nous étions tous. Le meilleur exemple est celui du brigand sur la croix. Cet homme, pendant toute sa vie, a vécu dans le mal, il a fait le mal. Il a vécu loin de Dieu. Et à la fin de sa vie, à la fin de son parcours terrestre, Jésus va lui pardonner ses péchés et lui offrir le paradis. Paul dira de même, et il donne ce témoignage dans la première à Timothée, au chapitre 1, verset 13. « Moi qui étais auparavant un blasphémateur, un persécuteur, un homme violent, mais j'ai obtenu miséricorde parce que j'agissais par ignorance, dans l'incrédulité, et la grâce de notre Seigneur a surabondé avec la foi et l'amour qui est en Jésus-Christ. C'est une parole certaine et entièrement digne d'être reçue que Jésus-Christ est venu dans le monde pour sauver les pécheurs, dont je suis le premier. » Je relis, c'est une parole certaine et entièrement digne d'être reçue que Jésus-Christ est venu dans le monde pour sauver les pécheurs, dont je suis le premier. Nous pouvons donc dire avec assurance que quelle que soit la gravité de notre péché, quelle que soit la noirceur de notre cœur, eh bien l'amour de Jésus est assez puissant pour nous racheter, pour nous libérer, pour nous délivrer. Il n'est aucun péché trop noir ou trop grave que le sang de Jésus ne puisse effacer. Et enfin, la dernière dimension de l'amour de Christ, il s'agit de la hauteur de l'amour de Christ. Nous lisons dans Éphésiens chapitre 2, verset 5, « Nous qui étions morts par nos offenses, il nous a rendus à la vie avec Christ. C'est par grâce que vous êtes sauvés. Il nous a ressuscités ensemble et nous a fait asseoir ensemble dans les lieux célestes en Jésus-Christ. Cela n'est-il pas merveilleux? Jésus ne se contente pas de nous pardonner, de nous délivrer de la condamnation et de nous sauver de l'enfer, ce qui est déjà merveilleux, mais il nous élève jusqu'à son trône céleste, jusqu'à son trône de gloire. Il fait de nous des enfants de son Père. C'est Jésus qui a dit, peu de temps après sa résurrection, dans Jean chapitre 20, verset 17, Jésus dit à Marie, « Ne me touche pas, car je ne suis pas encore monté vers mon Père, mais va trouver mes frères. Et dis-leur que je monte vers mon Père et votre Père, vers mon Dieu et votre Dieu. » Y a-t-il une plus grande preuve d'amour que cela? Et nous lisons dans 1 Jean chapitre 3 au verset 1, « Voyez quel amour le Père nous a témoigné pour que nous soyons appelés enfants de Dieu, et nous le sommes. » Alors qui peut réellement sonder l'amour de Christ? Toute l'éternité ne suffira pas à connaître ou à sonder totalement l'amour de Christ, car cet amour est infiniment grand. Mais la bonne nouvelle, c'est qu'on peut commencer à en jouir dès maintenant. On peut commencer à découvrir cet amour aujourd'hui même. Et notre plus grande joie est de connaître l'amour de Jésus. Être rempli de l'amour de Christ, c'est être rempli de Dieu lui-même, car Dieu est amour. Et cette prière que nous avons lue dans Éphésiens nous dit que, en sorte que vous soyez remplis jusqu'à toute la plénitude de Dieu. Alors Dieu soit béni. On peut connaître cet amour par l'action du Saint-Esprit, par la révélation que nous donne l'Esprit de Dieu. Et nous lisons pour terminer dans 1 Corinthiens chapitre 2 au verset 9. Mais comme il est écrit, ce sont des choses que l'œil n'a pas vues, que l'oreille n'a pas entendues, et qui ne sont pas montées au cœur de l'homme, des choses que Dieu a préparées pour ceux qui l'aiment. Alors ma prière pour toi, chères auditrices, chers auditeurs, c'est que tu puisses dès à présent connaître cet amour merveilleux de Jésus qui surpasse toute connaissance, la largeur, la longueur, la profondeur et la hauteur de l'amour de Christ. Que Dieu te bénisse.

Voilà, chers amis, c'est donc ce très beau cantique qui nous amène tout doucement au terme de cette édition. Avant de nous quitter, je voudrais nous rappeler nos coordonnées. Si toutefois vous aviez à cœur de nous appeler, de nous contacter pour des questions quelconques qui vous soucieraient, n'hésitez pas. Appelez-nous soit au 77 50 192 ou bien au 566 49 43. Je rappelle le 77 50 192 ou bien le 566 49 43. Et puis, je vous communique également notre adresse postale, émission Vie Nouvelle, boîte postale 1776, Port-Vilail. Et puis, je rappelle aussi que vous pouvez nous suivre sur notre page Facebook, dont voici l'adresse, facebook.com/addfvanuatu. facebook.com/addfvanuatu. Écrivez-nous, contactez-nous, et puis, nous ferons un très grand plaisir de vous aider, de vous donner ce dont vous avez besoin pour votre vie spirituelle. Je rappelle également, chers amis, que nous pouvons effectuer des visites à domicile si vous le désirez. Appelez-nous simplement et puis nous nous arrangerons pour venir chez vous, soit pour prier simplement avec vous ou bien pour partager la parole avec vous. Appelez-nous et puis nous nous arrangerons pour venir chez vous. Ceci dit, chers auditeurs, merci pour votre fidélité à nouveau cet après-midi. Merci également à nos amis de Radio Vanuatu d'avoir collaboré techniquement avec nous. Sans eux, cette émission n'aurait pas lieu. Que le Seigneur vous bénisse tous abondamment et richement en retour. Je vous donne donc à notre rendez-vous. Nous nous retrouverons sur ce même plateau, sur ces mêmes fréquences, dimanche prochain, à la même heure, à partir de 13h30, pour une nouvelle édition. D'ici là, excellente fin d'après-midi à toutes et à tous. Que le Seigneur vous garde, que le Seigneur vous bénisse. Et puis, prenez toujours bien soin de votre vie et de votre santé. Au revoir et à dimanche prochain. Que Dieu

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